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1: 15h.
2: Actuellement 6h45. 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